Le prochain morceau parle d'une jeune fille qui est à la recherche de sa liberté. Elle est en train de courir. Elle court. Elle court. Et de temps en temps, elle se retourne pour regarder si ses parents sont en train de la poursuivre. Puis elle continue à courir. Car elle ne veut pas être mariée à son cousin. Elle est à la recherche de la liberté. Elle a envie de s'envoler comme un oiseau. La femme doit être libre comme